0: disais.
1: Et il parlait espagnol.
0: Toujours
1: là, il parlait
0: français, je comprends rien du tout. Ne parle pas français, doudou.
1: Sí, buenas tardes, saludos y bendiciones para todos desde Georgia, USA. Blessings for everybody.